0: Montréal. Bonsoir à France 1, 37 Tango lourd, niveau 370.
1: Air France 1, 37 Tango, Roger.
0: Canada 337, niveau de vol 32.
1: Canada 337.

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1: Canada 347, il n'y a pas de rapport à 340, 3560, c'est continu léger. Vous l'essayez quand même?
2: Ah ouais.
1: Canada 347, moi c'est une 340.

0: Canada 33, ça te compte sans vol?
1: Encore des secousses légères confinées par Canada 33, mais un peu moins pire qu'à 3, 2, 1.
0: Ok, merci. Et contactez-moi sur un 3, 3, 9, 7.

0: Canada 337, affecté centre de Winnipeg 1337, bonsoir. Air Canada 337, Mars.
1: Excusez, j'ai la mauvaise place. Donc 33, décimal 7, Air Canada 337, et elle va partir. Est-ce que c'est encore 2-1, Montréal?
0: 2-2.
1: Ok, merci. Allez.

0: Montréal, Saint-Eux, bonsoir, Cataly 5-0, tu l'es à ville, Rusty 5-0, c'est Billy Hatsi.
1: Cataly 50, tu l'es à ville, mon cher Saint-Eux.
2: Bonsoir, Francis,
1: 3-8, tout le monde, votre enquête. Francis,
2: 3-8, tout le monde, bonsoir.
1: Francis, 3-8, tout le monde, bonsoir. Francis, 3-8, absolument, mon fini va donc 3-6-0.
2: Level 370.
1: Level 370,
2: okay, that's

0: de Montréal, vent fort, Air France 2, unité lourde, au niveau de vol 350.
1: Air France 021, qui s'appelle?
0: Air France 02, bonsoir.
1: France 02, lourd, on demande bonsoir.

0: 536-38.
1: Oui, allez-y, en 36-38.
0: Vous devriez voir un courtier, vous pouvez gagner quelques minutes.
1: Allez-y.
0: 536-38, procédez direct poste.

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0: 2-3-Golf, j'ai 8-4 au parvol, j'en ai besoin, maintenez Mach 8-4.
1: Maintenez 1.84, France 2-3-Golf.
0: Le standard 457, say your Mach number.
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1: Bonjour à France 5-9 novembre, lourd, le niveau 3-7-0. Direct 57
0: ans. France 5-9, novembre de l'heure, c'est normal, bonsoir.

En 021, il n'y a plus de fréquence pour Gander pour les Océaniques, alors vous devez juste voler la route du plan de vol, et si Gander doit changer la route ou l'altitude, ils vous tiendront au courant.

0: Bonsoir, France 021, donc on cherchait à avoir cette fréquence parce qu'on avait donc le référent qui l'accepte avec une demande extendant le message de contacter Gander Océanique.
1: Ah, ok. Bah, écoutez, vous allez parler au contrôleur domestique dans environ 15 minutes, mais il n'y a plus de fréquence pour les autorisations en tant que telles.
0: Ok, merci. Ben, on verra ça.
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0: Les voix 302 Malabar, qui m'ont rallié, je suis un peu pour tout manège devant.
1: Clear down 290, 502 Malabar.

0: Lionel, bonjour, maintenant 950 en français, vous voyez 220.
1: Lionel 950,
0: bonjour, on peut mettre sous le pays.
1: 220, vous voyez 220, maintenant 950. Lionel 950, bonjour, on peut mettre sous le pays.

0: 303 Lourdes, salut 3-6-0, c'est le poste.
1: Astronaute 303 Lourdes, c'est le moral, bonjour.

0: Bonjour, France 22 juillet de Lourdes, 340.
1: La France 22 juillet de Lourdes, pardon, bonjour.
0: Parti dans 01.
2: 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Climb runway heading for 20 miles before proceeding on course. 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
0: complete. Bonjour.
1: On partit du 8, moi. Allez, on partit du 8. On partit du 8, pouvez-vous accepter notre voie 430 pour la direction du voile? J'ai besoin de 14. Bon, on va accepter 430 pour partir du 8. On partit du 8. Bonjour, mon frère, numéro 430. Prévisez votre voie 430 pour partir du 8.

0: Dragon
1: 350, passez sur ma fréquence 194.
0: 394 Dragon, transmission. Regarde l'axe de 350, ça change.

0: Charlotte 720, j'ai la dernière séquence météo de Côte d'Ivoire si vous êtes intéressé.
1: Redwood 720, merci, on a déjà ça.
0: C'est 720, Roger.

0: l'adresse 720, j'ai la dernière séquence météo de Côte-d'Ivoire si vous êtes intéressé.
1: Edwitt 720, merci, on a déjà ça.
0: C'est le 720, Roger.

0: Alouette 720, lorsque près de Sandy, Nébodol 290.
1: Alouette 720, lorsque près, on descend du Nébodol 290.

0: Minute 20, contact le centre Montréal maintenant, pour un 3-5 de Sman 1, au revoir.
1: Renault 720 avec Montréal 135, merci, au revoir.

0: Wagon 350, passez sur la prochaine fréquence, 3245.
1: 3245, Wagon 350. Wagon 350, c'est le changement.
0: Wagon 350, roger.
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0: Vous êtes au 400 de Montréal, bonjour, montez le 310.
1: Je vous le 310, vous êtes au 400.
0: Vous avez.

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2: Bien, bonjour, Ignace. 7-8-1, réponse à 8-3-0, bilan très bien, continue.
1: 7-8-1, fondamental, bonjour, vous êtes le 5 devant vous.

0: 3, vous êtes 7-1 exactement. Oui, 7-1, allez-y. Au niveau vol 3-3-0, sur le site pour turbulence. Oui, 7-1, informatique, montez-nous vol 3-3-0. Au niveau vol 3-3-0, du 7-1. Oui, 7-1, voici, est-ce que c'est un train d'accidence légère, là, c'est pas le train légère?
1: Oui, informatique, ça passe de léger, continue à 2 temps en temps de niveau direct.
0: Merci pour la réponse.

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0: Ground Center, bonjour, vous êtes 796, maintaining flight level 430 inbound, route 1.
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0: la 9-5-1 passée sur ma prochaine fréquence, 2-0-7-2.
1: 2-0-7-2, j'allais dans 9-5-1. J'allais dans 9-5-1, go 2-0-7-2.
0: 9-5-1, roger.

0: Sénat 251, lorsque Fred est en ligne, votre vol 290. Vous
1: restez pas en descente, votre vol 290 dans l'ordre 251.
0: Dans l'ordre 251, contactez le centre de Montréal maintenant sur un 259, au revoir.
1: Un 259, l'ordre 251, bonne journée.

0: Il nous reste 7 minutes 2, appelez-moi sur 23302.
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2: C'est bon, Emirates 7802,
0: avec vous sur 23302. Inuit 7802, Roger.

0: Nord 6-6, en auriez-vous la 22h de Wabush?
1: Comment ça va, ça va être les deux bords?
0: Nord 6-6, roger, alors sur l'avant 010 à 6, 18-15, quelques nuages, 2-5 mètres, température 10, point de rosée, moins 7, altimètre 2-9-8-6.
2: Hello,
0: Cathedral
1: 8, 1, 4, 7,
0: 3, 4, 0. Vous avez copié?
1: Ah, c'est
0: un peu de

745 qui est sous un arrière à 22h de Coudoua. Quelques nuages, 1100 pieds. Quelques nuages, 2-4000 pieds. Et le plafond, 2-8000 pieds. Température 9, point de rosée, moins 3. Altimètre 2988. Altimètre 2988 pour une boîte 10-4-5, merci beaucoup.

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2: Il est 8723, contactez Montréal sur 2787, bonsoir.
3: À 2787, 8 7 il doit être 7 2 3 bonsoir.

0: Roger. Good evening.
1: Montréal sur 2787. Bonsoir. 2787,
2: il doit être 7 de temps, bonsoir.

0: 8-4-5, descendez au niveau sol 290 lorsque prêt. Lorsque prêt, on descend au niveau sol 290 pour niveau 74. Et 8-4-5, correction, c'est niveau sol 290. Correction 290 pour niveau 74. Et 8-4-5, contactez Montréal sur 1.5. Au revoir.
1: 3-5-0.
0: 1 pour Vectrice 8-4-5-7-6-4. 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